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Soyez bénis, bien-aimés. Soyez bénis, mesdames et messieurs. Alléluia. Avec la main pour l'Éternel, on y va. Soyons debout pour louer l'Éternel ce soir. On y va. Louez l'Éternel, car il est bon. Car sa miséricorde dure à toujours. Louez l'Éternel pour ses hauts faits.

Alléluia, adore ton Dieu ce soir. S'il veille sur toi, moi même, dis-lui que tu aimes ce soir. Dis-lui que tu aimes ce soir. Moi même.

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